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0: Il est 4 heures.
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1: Je n'ai pas reçu d'invitation, mais j'ai fait ma grille. Alors vous, j'excuse un peu l'accent. C'est la France. Et oui, je suis venu un tout petit peu chez moi, dans les Antilles, me ressourcer. Là, mon sac de voyage. Ouais, c'est vrai. On dira, oui, mais on te voit tout le temps. Oui, oui, ça fait pas trop longtemps que je suis là-bas, mais je m'adapte. Pour l'instant, je n'ai fait que 6 mois à Paris, 12 mois en France. Mais l'accent, il est là. Tu sais, je fais pas comme les autres. Hein. T'arrives dans les pays des gens et tu vas parler le gros souba. Non. Tu t'adaptes et je m'adapte. Ouais. Alors, je souffre. Je suis venu parce que je suis sorti au médecin qui m'a dit que vous souffrez de la maladie de la symphomie. La symphomie. C'est une maladie très rare. La symphomie, j'ai une maladie de la symphomie. Il y a des gens qui ne savent pas. Le somnie. Mais moi, c'est la symphomie. Oui, la symphomie de la musique. Alors, j'ai décidé, pour mieux faire, j'ai dit, j'ai pas d'argent pour descendre aux Antilles. Il faut que je prenne le son où il est. Vous savez, quand tu es là-bas, c'est le seul côté négémé qu'on y a. Tu as des copains africains, guyanais, guadeloupéens, vietnamiens, tout nég... Non, vietnamiens, non. Non, c'était pour essayer de le nier. Et je vois tous ces gens-là sont proches de leur musique. Ah ouais, quand ils vont chez l'Africain. Ah ouais, faut voir ça. Hein. Quand ils vont chez l'Africain, oh malade. Maestro, mets-moi sur de l'Africain.

tu peux tuer. On n'est pas venu pour faire de la danse. Là. Ça, c'est l'Africain. Tu sais que tu es arrivé chez l'Africain. Tu comprends? Par exemple, tu t'as dit, parce que j'ai été chercher tout ça, c'était pour me ressourcer, parce que je vous dis, je souffre de la symphonie. Alors j'ai dit, je sens c'est l'Africain, coupé, décalé, du machin. Mais viens voir, je te donne du coupé, décalé. Oui, c'est bon, c'est bon, c'est bon. Toute la nuit, coupé, décalé. Je sens de là tout décalé, tout, tu vois. Alors j'ai dit, je vais chez mes amis de la Guadeloupe. Oui, c'est mes cousins. J'ai dit, je vais voir les Guadeloupéens. C'est des là, c'est des gens là, c'est la musique de leur pays. Dès qu'ils arrivent, c'est la musique de leur pays, tu vois. Tu lis chez les Guadeloupéens. Maestro, musique de la Guadeloupe.

Ça, l'on y fait. Ou ça, ou glado. Ou la glado. Ouais. Mais toute la nuit, c'est ça. Alors que Jésus dit, je vais chez mes frères guyanais. Musique.

Barbelé, lorsqu'on a toute la peau d'eau. Tout ça avant, mal. Tu sais que c'est boire de l'eau. Mais là, j'ai sorti chez le Guyanais, tu vois. Alors j'ai dit, bon, je vais chez mes voisins Saint-Domingue. Ouais, c'est mieux. Je vais chez mes voisins Saint-Domingue. Je vais m'adapter. Parce que tout ça, pourquoi? C'est parce que je souffre de la symphonie. Et j'ai besoin de me ressourcer. Tu comprends? Je cherche, je me cherche en eux. Musique.

coupé. C'est un petit peu, hein. Alors, l'offre Afrique, Guadeloupe, Guyane, Tobé Saint-Domingue, l'offre finit là, sans boire, tu fais un coma idyllique. Ça n'aide pas ma symphonie. Tu comprends? Alors, j'ai dit, je fais quoi? J'ai dit, je prends l'avion, et puis là, je descends en Jamaïque. Messieurs, j'ai pris l'avion. Avion qui a volé. Brusquement, l'avion se pose et je descends à Kingston. Je descends dans l'avion. Je me sentis comme si dirait Dragon Ball sous son nuage. Et là, je prenais la hauteur. J'étais en train de planer sous la hauteur du reggae. Pour moi, un moment, je suis présent. Ma bouche ne bat pas, mais je chante. So follow soldier, good love rasta. Ou statique, ou ethnique, ou mélangé, ou pas même ça, là où j'ai. Mais ça n'a pas suffi. Je souffre toujours de la symphonie. Là, j'ai économisé, j'ai dit non, je ne rentre pas chez moi. Je ne retourne pas là-bas, je descends en Martinique. Là, je prends l'avion, je dis quand même là, j'arrive chez moi, tu vois. Parce que quand tu vas à Kiba, qu'est-ce que tu entends? Salsa. Quand tu vas à Saint-Domingue, quand tu vas à Saint-Lucie, qu'est-ce que tu entends? Calypso. J'ai dit, je rentre chez moi. C'est la musique de chez moi qui m'enquinquera. Vous connaissez ce mot? Vous n'avez pas fait la France. J'ai dit, ça m'enquinquera. Mon avion, moi, je suis dans l'avion et il faut voir le style. Si tu sors de là-bas, tu vois, sors de là-bas. T'es qui? Grand Rivière. Ah oui, tout le monde ne peut pas habiter près de l'aéroport, hein. Assis dans mon taxi. Alors, comme j'ai besoin de, tu vois, je souffre de la symphonie. Je dis au taximan, musique. Attendez-moi ça. Déchirez-tu l'autre? Coupez qu'on va marcher, détruire tout l'autre. Coupez qu'on va marcher, détruire tout l'autre. Coupez. Deuxième. Lamentez, grand rivière, détruire tout l'autre. Coupez qu'on va marcher, détruire tout l'autre. Moi, dis-moi pas Martinique là. Ce n'est pas du racisme quand même. Pas ni l'autre bail qui a passé, détruire tout l'autre. En sortant du taxi, m'en gardez si m'en dit l'autre, m'en l'aimais toujours. À force que le morceau jouait, détruire tout l'autre. Je dis, mais faut s'arrêter de souffrir comme ça. Quand tu vois avant, tu te dis, mais quand même, un pays comme la Martinique, c'est pas t-shirtés, chantez nous ni. Et nos anciens, je suis venu nos ancêtres, c'est pas parce que vient. Je me rappelais quand tu étais sous les jambes de ta maman tout petit, il y avait ce qu'on appelle la mélodie du cœur. Oui, parce que moi, les jambes maman, tu es là tranquillement. Tu fais une demi-sieste, pas vraiment sieste, tu prends un petit câlin, à un moment tu chantes. Cœur de nomme le beau, qui a béni son âme. Ou bien, maman, quand on a dit, qui n'a si madame l'enfant? Je ne connais pas tous les noms. Edith Lefel, et quand on a dit, et Jeanne Mona, ça c'est des mélodies qui font un tiers. Et quand on a dit, Gisèle Baca, quoi le fait? Après, quand on dit 6, vas-y, spin, hein? Le moment où ça te fait plaisir. Tu grandis avec ces mélodies dans la tête, hein? Mais ben, elle a changé tellement. Oui, elle a changé. Je pense aux radios, les radios du pays. C'est là qu'on exagère, on remplisse. Oui, les mélodies sont finies. Oui. Oui. Après, on parle de délinquance. La politique, qu'a mette délinquance, pas qu'à battre travail. Mais ça commence depuis la radio, tout ça. Depuis tout ce que vous distribuez dans les radios, depuis la télé, depuis tout ça, c'est ça qui a fait ça. Mais oui, parce qu'actuellement, une maman, qu'est-ce qu'elle peut chanter pour son fils, là, on les gens mou? Avant, tu partais avec une mélodie dans la tête. Mais actuellement, là, on les gens maman. Et puis, qu'elle fait donner une petite musique, bon. Mais c'est qu'elle fait donner, bon, hein. Ah,
Kamada Bial. Kamada Bialam skin no skide. Boom boom boom kambam dum de Mada Bial boom. Les mamans chantent de sa voix, il faut donc que je nous en gèle, boum! Ou pas arrêter dedans, ou pas grandir et puis ça toute la vie, ouais? Alors je parle spécialement ce soir pour les radiomans. Ceux qui décident, ceux qui ont le tout savoir, d'après eux, en la main, eux. Quand je vois comment les gens se battent pour faire un petit son musique, pour payer à essayer de fonctionner, pour yon même essayer de fonctionner. Et puis des petits boucs de merde qui l'a capacité sont siolés, t'arrêtes. Oui, oui. De l'air quand tu es bel avenir, non, en la main, yo. Mais yo s'en foutait. Yo s'en foutait. Ils passent ce qu'ils veulent, ils font ce qu'ils veulent. Jamais, je n'ai pas dit que les musiques étrangères ne sont pas bonnes. Mais quand même, messieurs, il y a des efforts à faire. Alors, moi, décide de faire quoi? Comme je repars là-bas, j'ai dit, j'appelle un ami pour qu'il puisse me remettre ça à la page. Il m'a dit, mon frère, c'est vrai, parce que je vous dis ici, le pays est spécial. Michael Jackson fait un son qui n'est pas encore sorti, tout le monde ne le connaît pas au cœur. Il n'est pas encore sorti le son, on n'a même pas encore vu les clips. Personne ne parle anglais, mais tout le monde chante Piglet, Piglet, Piglet, mais il passe en Piglet vidéo qui ça. Mais il va chanter Piglet. J'ai pas dit que c'est pas bon, mais quand même, on en a, vous pouvez passer ce que nous avons. C'est pour ça que j'ai décidé, comme je vais prendre l'avion ce soir, de faire un pote, un ami, un frère de sang, qui a un gros studio, qui s'appelle Fabien. Pour ceux qui connaissent, vous savez, j'ai dit Fabien, comme je vais prendre l'avion ce soir, fais-moi un CD in PIA, avec des morceaux des gens PIA. C'est pour que je sois là-bas, je ressorte PIA. Je n'ai pas entendu le CD, hein. Mais vous avez dit, quatre sons, là, ça va, moi. Je vous lis le titre. Ça, c'est Made in Martinique, hein. Purement Martinique. Écoutez le titre. Linway. Pussycat Dolls. Ciara. Shakira. Rihanna. Beyoncé. T'as d'autres chapeaux qu'on le son, les Gigaga. Oh, oh. Made in PIA, respect, respect. Made in PIA. T'as encore plus belle. T'as encore plus belle. Je pense que t'as assez. Et qui n'a mis ici encore? T'as racheté clarinette là. Qui n'a encore? Génial. Non, pas Madeleine, non, t'as amené. T'as communiqué avec nous autres, t'as, t'as, t'as, t'as, t'as fait le souffle, il va régler. Maintenant, je ne vois pas. Bon, mon père, hein? Qui n'a? Bon, on s'en fout. Eh bien, t'as là, il y a d'autres filles, la femme périne, parce que nous, c'est les Fontman. Bonne soirée, merci.

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0: bien quand tu étais tout petit.
1: Hein? Bébé?
0: Oui.
1: 7 kilos.
0: Et maintenant, tu pèses combien?
1: 107.
0: Vous voyez ça? Vous voyez quand maman va faire? Tu payes 107 kilos. D'où ce ministre-là qui t'a à côté à là, il aura fait pour un sac ciment 50 kilos. Ça veut dire que en disant à où, où j'en ai des mis. Franchement, on peut disqualifier. Tu comprends? Dis maman, arrêtez avec ça. Tu dis à ta maman, là où elle dit qu'on s'accueille un coucou à Michel Sisson, il n'est pas voyant ça l'ami. D'accord? Bon. Parce que moi, on va comprendre. Maman, on va savoir du cœur. Laisse-moi te dire. Le corps humain a besoin de lipides, de glucides, de l'eau et de l'alcool. À faible quantité. Pourquoi il y a un problème avec l'alcool là? Parce qu'on dit, de l'eau, on dit tout le temps, et là, il va l'alcool, il va caper, il a un problème. La nuit, là, c'est ça qu'avant moi. Alors tu dis à ta maman que le corps humain a besoin de tout ça. Comprends? Parce que ça n'est pas ça. Maman, on va faire soupe toute la journée. Pour me dire. Tout régime qui ni maman connaît. Régime pour faire tête à maigrir qu'on est. Régime pour faire tête à maigrir qu'on est. Régime pour s'amener un catalogue ou qu'on est. Comme si le monde fait un série. Chaque monde, j'ai yoyé, il faut que tu sois fier de ce que tu es. C'est simple ça. Parce que ça, maman, on va faire. Ce que ta maman ne sait pas, c'est que graisse, ça coûte chien brûlé. Pourquoi tu dis, allez, casse, casse. Tu n'as pas dit. Ça, en 2 semaines, si vous avez 100 kilos, vous avez 5 ans. Ça clair. Mais il faut savoir que il coche un crayon. Là, on voit, on dit qu'on s'est allé, calé, mais quand il reste 6 ans, côté carton. Et quand on fait l'entour, vous faites l'entour, quand on dit, on fait descendre, nous avons oublié, c'est là où on mettait. Eh bien là, on va vous virer parce qu'un chimé là, on te mettait là parce qu'on oubliait. Il te dit une vague race. Et là, on va vous voir les cabines. Il y a rassemblé toutes les amis. Et quand on a un parent, famille et allié. Alors là, on va sortir à 50 kilos, on va monter au moins à 150. Alors dis-moi, moi, arrêtez avec la femme régime là, le cabaret là. Parce que ça va faire bien. Et laisse-moi te dire quelque chose. Pourquoi ton papa ne va pas te chercher? Pourquoi c'est toujours ma maman qui a demandé rendez-vous en service? Pourquoi ton papa ne va pas te chercher?
1: Mon père?
0: Oui.
1: Mon père, il est mère.
0: Ah bon? Alors parce que papa ou son mère, il t'a mis comme une chose en manifestation. Ton papa est mère dans quelle commune?
1: Hein? Non, il est mère. Il est mère dans la mer, il a perdu son vie. Mais mère. Les mères. Mères.
0: Et Dieu, quand on passait devant Jésus, ton papa est décédé. Et bien, ton papa est mort.
1: Il est mouru.
0: De toute manière, c'est pas grave. C'est moi qui vous voyez chercher, c'est moi qui t'ai cherché. Alors, vas-y et dis à ta maman que j'arrive derrière. Laisse-moi te dire. Laisse-moi te dire. Pas normal. Mais pourquoi jamais tu es en fait? Pourquoi ils font un sprint alors? Eh bien, marche normalement, comme tout le monde. Ah, il voyait beau. Moi, franchement, tellement manquant son petit ça quand même, manquant de ça pas normal. Parce que là, on regarde des filles là. Mais on regarde bien, on va revenir à l'hôpital, il sortit.

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1: Vous savez modérer ces coups de rein, hein?
2: Ah, oui, mais quand même, c'est simplement pas.

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1: Je prends ça bien. 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
1: Nous avons brassé terre. Il y a qui 8 heures, il a fait ça. Non, j'ai fait trop. Non, dis bien. Ah, voilà, même. Ah, pas comme ça, dis bien. Voilà, ça, même. Tu viens pas, ça. À présent, où sont fonctionnaires? Voilà. Où sont fonctionnaires territoriaux? Et nous, les fonctionnaires territoriaux, nous n'avons rien à couper devant nous, comprenez? Non. Non. Ah, faut avoir une démonstration. Regardez, vous allez là. Allez, prenez ça là. Là. Oh, niaise. Ah. Non, fais pas un fatigue en drop, hein. Ah! Non, dis bien, voilà ça, non. Hein? Oh, faux! Ah! Comme ça, j'ai moins eu la guerre, pas à prendre vous travail là. Ah, voilà ça même. Parce que nous, les fonctionnaires, nous n'avons rien à couper des gens. Bonjour ça. Premièrement, vous entrez dans la fonction publique. Vous avez appris un syndicat là. Est-ce que vous avez appris? Eh bien, faut prendre, hein? Faut prendre, dis bien. Et faire marier. Et faire c'est mon âme là. Maman aussi. Frère aussi. Faire ça c'est mon âme là. Comment non? Ouais. On diplôme. Qui diplôme on est? Un bac. Un bac. Quoi est-ce ça? Vous êtes là? Bac, quoi est-ce ça? Ah, dans où y'en a ça? Dans où y'en a? Bac. Bac. C'est bac. Pour vous baisser ça, c'est un bac. Ah, mais là, on va là, on va une barre, on est barre aussi. On a un boivet à couillon à pont barre. Ah, on dit. Eh, non, dis bien, d'un coup, on a dit ça, on va vous dire ça. On va vous dire ça. Ah, barre, quoi, quoi, non, ça, on dit là, il y a beaucoup de débiter à ça. Ou bien, pas besoin de il y a beaucoup de monnaie là. Barre. Ah, on va là, dis bien, en bien. 15 ans dans la fonction publique, en bien. Il y a un bon problème, mais pas un monde. Dès que vous travaillez en bien, mais dis bien. C'est les jours où nous avons fait les ponts et les jours où nous avons fait grève. Ouais. Là, nous avons fait les ponts les vendredis. On a commencé à fouiller fondation là depuis les mardis soir. Ouais. Là, ouais, c'est jour grève. Ainsi, il a piqué depuis 6h du matin. Ouais. Oh, fou. C'est pour si un chef passé pour y pévoir là. Hein? Ouais. C'est pour en fin de mois, pour mon monde pas jouer en les fiches de paix. Moi. Ah non. Mais là, on voit autant de nevers. En parlant encore. Ouais. Y a si on est tout bas qui est en boule. Ah. Eh, hey, tu bien. Regardez. Et c'est moi, ça, c'est blanc, on va couper là. Ouvert tes portes bas là. Rentrez là, il faut ton coup de boussaille là-bas. Quand dis-moi, pas occupé de ça. Ah, il faut ton coup de boussaille là-bas. C'est moi, chef. Il faut ton coup de boussaille là-bas. Ah ouais. Ah ouais, bien. Ah ouais, 15 ans. Pas de bon problème, pas de bon. Vous voyez, mettre pas de bon service en province, en mairie là. Avec tout service. Ah ouais. Dès que vous voyez, quand vous travaillez, quand vous êtes trop red, quand vous êtes juste dans le déplacement. Ouais. Ah! Mon cher, dernièrement, je vais travailler mon taquet quelques dates. Je vais mettre ma neve à l'atelier soudi. Ah, bah, t'es arrêté là! Ah, ben, mais ça! Ah, ben, j'ai arrêté là! Mon cher, j'ai un docteur, moi. En fait, mon certificat médical pour me bagarrer dans le poste à souder, pas même éteindre dans la vitrine au magasin. Ouais! Et tu? Ouais, tu bien, ça? Hé, Roger! Ça va? Ouais, mais j'ai eu. Hein? En cas de pita, t'as été entré? Ou t'es vrai? Dans les désordres? Hein? Ou pas t'es vrai? Hein? Ah, ouais. T'as l'air de fou, quand tu laisses le travail, là, en cas de j'ai eu, mais pas oublié. Ouais, à pita! Ouais. Ah, ouais. Moi, hein? Moi, bien la roi, là, là, même. Moi, j'ai appris ça, quand elle a mon amène, moi, à l'atelier menuiserie. Moi, il a fait pousser à bois là, nous pas d'accord, même. Ah ouais! Moi, j'étais là, on va te foutre en merde là, en merde! Seul bidon de café, en de café, les collègues fait petit bon avant moi quand ils ont vu madame en vente dans les marchés là. Ah ouais, on fait bon petit bon. Bon l'argent, petit, t'as de vendre bien! Ouais, c'est vrai ça, on fait chez ma garçon, moi. Hein. Quand tu m'as dit bien? Avec qui bras? Bras à la commune. Oh, terrible aussi. André, achetez bras. Yoseline, pas ouvert. Oraï. Ouais, boutique là. Alors, on va ton bien à Bougar. Hein? On va ton bien à Bougar. Ah, il m'a. Quand il y a là? Un panneau mao. Allez, Yoseline, a chier bas. Hein? Allez, bonjour, bien, maman. Eh bien, mon cher, après des trois mois, on commençait à emmerder comme à date les menus là. En disant, tu vas Jean pas en foutre là même. Ah, en disant, tu vas Jean pas en foutre moi là même. On joue, on fait l'assemblant travail. L'assemblant travail, c'est bien. Hein? On tise éclat, bras en train, bout à droite en là, mon cher. En hélé, ouais! Pour les collègues, tu vois ça. Après ça, on montait à case. En fait, madame la bande bras ben moi jusqu'au cou. Ah ouais. Après, on redescend. On arrive au directeur du personnel là. Vrai, monsieur, vraiment. Monsieur dit moi, on ça. Ah, en panier à rien, c'est feignant. Moi, j'ai commandé à foutre des toiles à goutte encore, moi. On dit, monsieur, pour nous, maman, et puis on fout pas de moi. Ouais. Ah, mon gars, joué, hein. Ouais. Ouais. Ouais, mais, ah, putain.

0: bien. Llama yo, vamos dos. Ah, elle n'a plus bas. Ouais. Ouais, mon cher. Eh bien, mon cher. Là, on voit, avant d'arriver en bureau, là, on te y'a là, bitch. On te y'a là. On s'en va, mais là, dis-moi, pas occupé en des messieurs, messieurs, ils n'ont pas quatre problèmes, mes femmes. On pas quatre problèmes. Ah, messieurs, ils n'ont pas quatre problèmes, mes femmes. Et depuis ça, mais là, mettre moi, chef d'équipe en blanc. Hein. Mais là, Pedro en bien. C'est bougrement qui met moi là en bien. Pas de problème, pas de problème. Ah ouais. Là, on va foutre en merde. Mon cher, dernièrement quand même, t'as quand même tardé 3 mois. En tes derniers mois de travail. Alors, on dit, ben, foutre ton coup de boussaise. Alors, on prend des boussaises là, tap. Là, on prend des boussaises. Alors, on fout tes premiers coups de boussaises là. Aurait tout mis ta ramasson, caracien. T'as moins de tiens en bouche. Ouais, ouais, ouais, ouais, ouais, ouais, ouais, ouais, ouais, ouais. Mon chien, pas peu de temps. En te yara, docteur, moi. Ah ouais. Ah ouais. Vrai bougon, vrai, moi. Et dis-moi combien tu veux. En dis 10. Ouais, vous avez 10 jours congé, on prend 10 jours vacances, on prend 5 ans d'un pente foutre la goutte en moi encore, moi, et 5 autres là, c'est que l'on débile que ta patate en tenue à casa. Ouais, ah ouais, et pendant des sangs, ils ont oublié ça. 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

0: Allô, bonjour.
1: Bonjour, madame.
0: Oui, bonjour.
1: Excuse-moi d'attendre. C'est là qu'on parle anglais.
0: Oui, madame.
1: C'est pour apprendre à parler anglais.
0: Oui.
1: Tu peux me passer une petite personne qui peut me donner des petits renseignements, s'il te plaît, sur l'anglais.
0: Ben, c'est moi.
1: Eh bien, mon cadeau, excusez-moi d'attendre. Une lettre que j'ai reçue. Une lettre là, Mathieu, qui est anglais. Alors, je dis, mais criez, peut-être, ou qu'elle peut me donner une petite explication.
0: Vous habitez où, madame?
1: J'habite le Monde Rouge à fond cacao.
0: Vous ne pouvez pas venir sur place?
1: Ah, mais non, madame, moi, quand même.
0: Parce que j'aurais pu... est-ce que vous pouvez me l'expédier? Expédier le courrier, comme ça je vais faire quelques traductions pour vous.
1: Mais je t'ai dit ça tout de suite, et vous, quand dis-moi, c'est ce que ça veut dire, c'est pour si la jeunesse.
0: Moi, je vais demander au professeur qui est là, ou si je peux, je vais vous aider.
1: Alors, c'est marqué.
0: Alors, mon chéri.
1: Darling.
0: Darling, c'est à peu près la même chose.
1: C'est ma chérie.
0: Oui.
1: C'est marqué.
0: Ma chère chérie, ou enfin.
1: Mais ma pas connaître personne. Enfin, je t'ai dit, hein.
0: Oui.
1: Miss you.
0: You, c'est toi.
1: Et miss moi.
0: Enfin, you, Y-O-U.
1: C'est O-U, oui, O-U.
0: Ah, mais ça veut dire toi, tu.
1: Mais moi, miss quoi, miss, c'est pas miss quoi, miss Martinique. Enfin, c'est la lettre de New York. J'ai des petits enfants qui habitent à New York.
0: À New York. Ah, mais c'est peut-être un de vos petits enfants qui vous a écrit.
1: Il était qu'un peu matché ça en français pour m'essayer. Au moins, choqué français, hein, mais l'anglais, je ne sais pas très, très fort dedans. Alors, c'est ce que tu me dis. Il matché, comment tu peux me redire ça?
0: Attendez.
1: C'est marqué. Alors, tu m'as dit,
0: À vous et à votre mari qu'elle a écrit la lettre.
1: Ma mari, c'est Prosper, mais Prosper, tu n'es pas plus fort que moi, il peut même ça parler des mots français collés.
0: C'est plus facile pour nous quand on a le courrier sous les yeux, on traduit tout de suite.
1: Mais c'est ce que tu m'as dit là, c'est déjà bien, c'est déjà une grande contentement.
0: Je vais faire quelques faire même gratuitement pour vous et puis vous remettre ceci. Vous voulez que je vous passe un professeur d'anglais?
1: Si ça ne parle qu'à déranger autre, ça va me soulager grandement.
0: Attendez, quittez pas. Il y a quelqu'un qui me donne un mot là, je ne comprends pas. C'est une dame d'un certain âge, tu peux venir voir. Elle veut une traduction, mais elle ne peut pas venir sur place.
1: Bonjour, ma petite dame.
2: Bonjour.
1: Excusez-moi de te demander pardon pour le dérangement.
2: Oui.
1: C'est une petite lettre que j'ai reçue. Je crois que c'est des petits enfants qui viennent à New York.
2: Oui.
1: Mais les enfants ont envoyé ça dans une langue que je ne comprends pas. Ils ont dit, mais c'est anglais. Donc, c'est pour ça que j'ai appelé chez toi.
2: Oui.
1: Alors, il me dit, I miss you. I miss you, c'est ce que ça veut dire. Hein?
2: I miss you.
1: Attendez. Ouais, je vois pas ça.
2: Est-ce que vous pouvez m'appeler les lettres?
1: Alors, c'est la première lettre, c'est un I comme Isidore.
2: Oui.
1: C'est un petit peu plus loin, c'est marqué M avec un I avec deux S.
2: Oui.
1: Et puis un petit.
2: Missing you, ça veut dire simplement que on te manque.
1: Ah, les petits enfants me manquent.
2: On manque de ta présence.
1: Missing you,
2: ça veut dire tu me manques.
1: Eh ben, bon Dieu.
2: Ou qu'à manquer moins.
1: Ah, ben, les petits enfants sont très gentils, mais toi aussi, tu es très aimable. Hein? Et mi dir lige. Dir lige, ça s'écrit D-A-R-L-I-N-G.
2: Missing you, darling, ça veut dire. Tu me manques, chérie.
1: Ah, mais on peut parler. Tu es une personne d'anglais.
2: Oui, voilà.
1: C'est pour ça que tu comprends ce que je t'ai dit.
2: Oui.
1: Alors, c'est marqué « me love ». Eh bien, c'est très, très, très parfait.
2: Ça va? Vous avez tous vos renseignements.
1: Eh bien, actuellement, je suis grandement soulagé, alors. Est-ce que tu as fait écouter une petite quelque chose? On dit c'est anglais, yeah. Goodbye, mon nin.
0: Goodbye, darling.
1: Toi aussi, darling.
0: See you.
1: Toi aussi, know you, so toi
0: okay,
1: aussi.
0: Ok, bye-bye.
1: Tant de même.

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1: Gynécologie, bonjour.
2: Excuse-moi de te demander pardon, ma petite dame. C'est bien c'est toi qu'on fait la gynécologique.
1: Oui.
2: Laisse-moi te dire, c'est une petite renseignement, moi, si vous voulez, ou bien moins.
1: Oui.
2: Je préfère parler à une dame parce que tu vas comprendre c'est ce que je te dis. Il est stérile que le médecin a mis pour moi.
1: Mm-hmm.
2: Mais ça a gêné, moi. Mais moi, pas quand tu peux dire ça, puisque ça ne me dérangeait pas.
1: Pardon?
2: Ça ne me dérangeait pas, moi, pas quand tu peux dire ça, puisque dernier, je suis 25 ans.
1: Mm-hmm.
2: Mais ça fait longtemps dit ça. Mais c'est-à-dire que il s'est dit qu'il a commencé à descendre.
1: Mais le stérilet, il faut le changer tous les 4 ans.
2: Mais je t'ai dit, dernière fois, ma mettez, mais il l'entend dit ça, chérie, moi.
1: Mais fallait le changer?
2: Mais je ne savais pas, médecin, a pas dit moi rien.
1: Mais ça fait combien de temps maintenant, alors?
2: Je t'ai dit, mon dernier enfant a 25 ans.
1: Aïe, aïe, aïe. Pas vrai.
2: Alors c'est là, ça fait, moi, il a fait ça, fait, moi, il a fait ça, moi, mais comme prospère, mon mari, hein,
1: mm-hmm.
2: Il me dit, il s'est dit, non, mon en dit dans moi.
1: Mm-hmm.
2: Alors, moi, dit, ma pas ça, peut-être c'était ça à l'époque, docteur, t'es mettait pas moi.
1: Mm-hmm.
2: Mais quand la cap, pendant ma pas ça, ma chérie, je suis dans l'affolement total.
1: Mm-hmm.
2: C'est ce que tu peux me dire, qu'est-ce qu'il faut que je fasse?
1: Mais il faut voir le gynécologue pour qu'il l'enlève.
2: Mais gynécologue, ou ça, comment c'est ce que tu peux me dire, ça, moi, même pas quand je suis diabolisé, chérie, moi, donne-moi une petite solution maintenant. C'est ce que toi, maman, pas ça, mais.
1: Et vous n'avez pas de gynécologue?
2: Mais maman, pas de gynécologue, puisque c'est le docteur Petit qui me soigne, mais j'ai la retraite longtemps, puisque
1: ah,
2: je
1: ouais.
2: suis de fond cacao, mais on est rouge.
1: Ah, ouais.
2: Ah, mais je sais pas ça, ce qu'il faut que j'ai fait.
1: Eh bien, il faut voir. Je vais vous donner le nom de gynécologue.
2: Mais maman, ne peut pas descendre en ville, hein, chérie, mais il ne peut pas venir me voir.
1: Ah non, il ne se déplace pas, hein.
2: Mais parce que c'est-à-dire que j'ai pas beaucoup de passages. Le mari, moi, pas déjà conduit encore.
1: Uh-huh.
2: Et je suis une dame âgée, déjà, à mon âge.
1: Uh-huh.
2: Il peut pas faire un effort, bah, moi, faire un petit.
1: Ah non, il va pas monter, hein, non. Il faut venir au cabinet, hein.
2: Au cabinet, c'est-à-dire, comment Et il faut venir te voir, alors.
1: Oui.
2: Mais vous-même, uh-huh. toi-même, tu es une dame.
1: Uh-huh.
2: Qu'est-ce qui peut me toi-même, qu'est-ce que tu me donnes comme un petit conseil pour jeudi à seulement? Et puis après, moi, je vais faire rendez-vous. Hein, mais jeudi à, c'est ce qu'il faut que je fasse.
1: Non, mais aujourd'hui, il n'y a rien à faire d'autre que de l'enlever. Hein. Il faut l'enlever.
2: Mais comment ça m'a attiré à l'œil?
1: Non, pas où? C'est le médecin seulement qui peut faire ça.
2: Mais
1: donc, il ne faut pas attendre. Hein.
2: Ma passe, ça vient, c'est dit, toute matrice qui descend, toute fondation, moi, bouleversée, et, vraiment. Je ne sais pas quoi, docteur, pour mettre ça. Bah, moi, c'est plus diabolisme, ma petite chérie.
1: Mm-hmm.
2: À l'âge, moi, je ne peux pas faire des machins. Encore, moi, c'est pas à l'âge, moi, je ne peux pas tomber. Ah, c'est ça quand même.
1: Mais c'est ça.
2: Je ne peux pas attirer ça, ni longtemps.
1: Mm-hmm.
2: Ah, mon Dieu, regardez-moi ça, moi, j'ai énervé.
1: Non, mais là, il faut l'enlever, hein.
2: Ma grand-mère dit prospérer, on laisse et puis tirer tout bonnement. Mais c'est ça qu'il faut que je fasse. Qu'est-ce que tu me dis là?
1: Mais non, il faut pas. C'est un médecin qui doit enlever. Hein.
2: Ma petite chérie, j'ai appris, mais faut pas oublier, mais on contrarie. Et ça qu'a contrarié, moi.
1: Uh-huh.
2: Ma grand-mère dit prospérer, on irait les codes là et tout simplement. Et quand il fait qu'on sac bois, tu sais comment on fait. Ma grand-mère dit tirer ça, mon cher. Et puis non, nous pas qu'à parler de ça encore.
1: Il faut voir un médecin. Si c'est possible aujourd'hui, il faut voir un médecin. Aujourd'hui ou demain?
2: Eh ben, mon cas, oui, ou qu'a dit qu'elle fait ça, bah, moi?
1: Mais si.
2: Parce que c'est pas tout docteur qui pourrait fondation, moi, chérie, moi, je suis mangé mon docteur. Mais hein? Il est à la retraite, j'ai
1: ah,
2: mon
1: il docteur. Est à la retraite.
2: Il est à la... Mais c'est monsieur qui n'a l'habitude de fondation, même pas qu'elle laisse n'importe qui m'en jouer dans ça, quand même.
1: Mais oui, mais il faudra bien quand même, il faut changer. S'il est à la retraite, il faut prendre un autre médecin, de toute façon.
2: Mais parce qu'elle m'a pas jamais qu'à tomber malade, je me soigne moi-même avec l'équipe plante.
1: Ah oui, d'accord.
2: Ma
1: non, mais là, il faut voir un médecin. Hein? Il faut voir aujourd'hui ou demain.
2: Ma quand j'ai essayé de regarder ce que tu me dis là,
1: voilà.
2: Mais si ça a diabolisé, moi, ma quand j'ai retenu, laisse ça tout bonnement. Attendez, laisse-moi être... Attendez. Je suis madame Lali Dontin. De fond cacao, mais on est rouge.
1: Uh-huh.
2: Mais affaires stériles, moi, pas ni ça. L'âge, moi, chérie, moi. Parce qu'à mon âge, on a fini de faire ce genre de choses-là. Je suis dans la priorité.
1: Dans la
2: priorité, ma caprédier. Je te souhaite
1: une bonne blague. Hein?
2: Eh bien, je te souhaite une bonne petite journée.
1: Oui, merci.
2: Toi aussi, parallèlement, de même aussi.
1: Ok. Bonjour.
2: Bonjour, toi aussi.

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1: Mais non, tu n'as rien compris. Tu n'as rien compris, Albert. Tu n'as rien compris. De toute façon, t'es pas de niveau pour comprendre ces choses-là. Oui, Albert. De toute façon, tu es un mécréant. Et rassure-toi, tu prendras le chemin du feu, toi. Oui. Et je te comprends, je te pardonne aussi parce que tu es en train de parler en état de débriété. Tu as bu. Donc je ne peux pas continuer à discuter avec toi.
2: Oui, ça a devant 15 ans, moi. Et quand il a un état de débriété.
1: Je suppose que tu as bu.
2: Ouais. C'est où qu'il m'y comptait à l'estomac quand même. Eh bien, finalement, on va pas mon l'idée. Ou qu'à ben moins on lit. Pas bao ça parce que ça c'est boisson à le monde.
1: Oui, mais
2: et là ou pas dans le monde ou pas qu'après boisson à le monde.
1: Oui, mais Albert papa, même pas ni longtemps à dans ça.
2: Je suis dans un état. Avance.
1: Eh oui.
2: Bah. Écoute-moi, Léon.
1: Oui.
2: Ou de quoi parler français? De quoi parler français? Ou fini? Eh bien, moi, je vais parler français. Bon. Écoute-moi. Je écoute ce que je veux dire. Laisse-moi dire quelque chose. Hein. Quand un ami a pris une décision, quand c'est ton ami, il a pris sa décision, si la décision elle est bonne pour ton ami, tu dois laisser ton ami prendre sa décision. Parce que tu n'aimes pas ton ami pour toi, tu l'aimes pour lui. Et c'est pour qu'il puisse avancer. Alors tu ne dois pas empêcher à ton ami d'avancer sur son chemin. Est-ce que tu comprends?
1: Oui, mais...
2: C'est que je t'explique. Bon, alors écoute-moi bien. Laissez-moi aller bon. Exceptionnellement. J'entends bien ce que je te dis, hein, parce que ça peut juste faire ta croix. Exceptionnellement aujourd'hui. D'accord? Parce que ça ne va plus se refaire. Je bois ton honneur.

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0: c'est pas cool. Mais oui, ma, là, ma kakoui qu'on s'amène, donc c'est pas COVID, man. Au contraire, ma kale écouter un petit émission dans les radios, Madiana, number one, bref, hein. Mais oui, et puis docteur Danon. 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
2: Un maximum de zon, un maximum de délire. Nous gardons notre vitesse de croisière sur Brunbrun. Et tout de suite, vos petites annonces. Jeune homme, 70 ans, branché viril, amputé des deux mains, cherche femme, 18 ans et un jour maxi, pour une tâche délicate, tenue légère, indispensable, le coquin. Beau playboy black, cool, super sympa, yeux verts, costaud, tablette de chocolat, ok, échange carnet d'adresse super branché, contre un feuillet de test de dépistage négatif, discrétion souhaitée. Et nous avons une secrétaire très au courant, cherche un emploi à EDF. Appelé. Société au capital totalement disparu, embauche enfants de moins de 7 ans ou adultes de plus de 77 ans, se présenter tous les jours, sauf la semaine et les jours fériés. Jeune homme en pleine croissance, simple, gentil, mais très boutonneux parce qu'il nous a envoyé la photo, si vous voyez là. Cherche patron pour un stage dans une mercerie de préférence. Bon messieurs, 65 ans, myope, cherche belle femme presbyte, âge indifférente pour vue à deux. À Fort-de-France, un concessionnaire recherche un bon vendeur de voitures d'occasion, bonne présentation et apparence honnête, indispensable. Enfin, cette dernière annonce, hier après-midi, il a été retrouvé une liasse de 30 billets de 500 francs. Ouh, elle est agile. Alors, si la personne qui a perdu cet argent m'entend, prière de téléphoner à la radio à la fin de mon émission. Non, je dis à la fin de l'émission pour pouvoir récupérer l'élastique de cette liasse. Nous, j'ai fait mouvement avec fond là. Ah, ça va coucher. Vous êtes toujours sur votre radio préférée, The Best Station International from West Indies, Bouliki in the Rim. Et tout de suite, nous allons retrouver notre envoyé spécial, Mr. Jean-Justin Mogali-Ghetto, qui suit pour nous l'étape du jour dans ce grand critérium du Tour des Bahamas. Allô, Mogali Ghetto? Allô?
3: Oui, c'est qui, Moun, là?
2: Non, ah, c'est Baptista. Oui, je vous rappelle, chers auditeurs, que Baptista, c'est le chauffeur de notre envoyé spécial. Allô, Baptista, est-ce qu'on peut passer mon Mogali Ghetto, nous, en direct, sur radio, là?
3: Oui, mais Timel, on peut faire soi, Timel. 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
1: À 15h passées de 31 minutes à l'écoute du Cool FM Tropical. Cet après-midi, nous avons avec nous Monsieur Danon. Pardon, Sébastien qui est avec nous déjà. Du côté de Lyon, bonjour, comment tu vas? Qui genre?
2: Eh ben, moi là, je suis caché, et puis grâce à mon Dieu, c'est qu'on s'en va là.
1: Ah ben ouais, faut toujours mettre là.
2: Hein. Oui, c'est les guillemets.
1: Ah ben ouais, tout à fait. Alors, pour commencer, déjà, présentez pour les auditeurs de Cool FM Tropical, qui ne connaissent pas vous encore.
2: Eh ben, moi, c'est mon Sainte-Marie, mon désesse. Bien entendu, c'est mon désesse, hein, pas Sainte-Marie, mon désesse, dans les noms Martinique. Et puis, moi, c'est mon cadran, et puis, mes cadrans, mon désesse.
1: Ouais, d'accord.
2: Et puis, après, moi, immigré, Fort-France, là, moi, j'ai 6 ans. Mmh. Et puis, après, moi, venu par ici, il y a quelques années, dit ça.
1: Ouais, d'accord. Et depuis qu'on est ici, qu'ils ont fait, qu'on toujours à dans musique là?
2: C'est une association, nous montons une association en 1980, l'association Madiana Number One, et puis nous montons ça depuis les années 80, et puis nous toujours là, nous allons au festival mondial, nous allons au festival international, nous jouons, et puis Amiralty, nous jouons, et puis Sugar Combo, pour une partie de ces groupes-là, dans les Lennes Chéri, en 83, et bien c'est nous qui faisons avant premier Sugar Combo, et puis en 2017, après deuxième. C'est des Madiana fait, c'est pas quoi, c'est de moi-même. C'est moi qui ai chanté, mais Madiana, c'est l'association. Hein. Nous, et puis Amiralty, nous faisons un premier Amiralty en 2017 au CC, au Villeurbanne. Nous sommes en Suisse, nous sommes en Allemagne. Nous faisons tout partout en France. Hein, c'est pas un seul coup de nous faire, et puis voilà quoi.
1: Ouais, bah, parce que ni peut-être ni monde qui pas connaître la musique à Autrope, mais ça veut dire que la musique a encore sonné. Antigens, qu'on musique, cheval bras avec, qu'on des dessins pris.
2: Oui, mais c'est parce que moi, c'est traditionnel. C'est que ça, moi, on est en traditionnel, tu as Olgui Valier, Florent Baratini, tout ce monde, Robert Dessart, tout ce monde qui a joué dans mes bocaux, il n'est pas témoin.
1: Et la musique même, ça vient depuis qui temps, Adam?
2: Depuis qui?
1: Depuis qui temps ça vient? Depuis qui temps on a joué musique? Combien de temps?
2: Moi, quand je joue musique en France, je suis musicien. Mon Dieu, ben, mais c'est en France que je développé, j'ai 44 ans.
1: Ouais. Et quel instrument vous-même vous jouez?
2: Ah, je ne peux pas dire, je suis choqué, je suis flic, je suis choqué, je suis tambour. Je ne peux pas dire, je suis un champion. Avec ça, je suis battu Tibois. Par contre, je suis un gros joueur Tibois. Chanteur Tibois, chant Tibois.
1: Et. Quand on pense quand même de musique traditionnelle en nous au pays, c'est-à-dire que vous mettez un petit peu plus derrière par rapport à d'autres musiques. Quand on pense de ça, vous?
2: Moi, je pense que vous savez, ni tout partout ni vendu, ni des gens qui ont beaucoup de gens qui ont dans le temps, ni des gens qui ont mal l'argent. Alors, l'autre, même l'argent, on fait n'importe quoi, on fait un amour à diable là.
1: Ouais.
2: Alors, c'est pour ça que la musique, nous, on a oublié que nous n'y sommes pas tout. Alors, il y a mis des gens là et puis. Les gens ont écouté ça bien, ils ont dit, faut que nous fassions ça. C'est plus souvent, c'est vivre comme nous d'abord, et puis les autres après, mais nous avons vivre les autres, et puis les après.
1: Mais est-ce que aussi, les autres qui étaient là avant, est-ce qu'elles ont fait travail là par rapport à d'autres jeunes qui sont venus pour dire, pour bah, y en direction, pour dire, ben, ils ont fait musique comme ça, mais musique là, ça, c'est en nous. Est-ce qu'elles ont fait travail là ça?
2: Mais si on va y bien, c'est bien. Après, il faut que c'est mon nom qui vient demander où. Est-ce qu'il y a envie de faire tel bail pour où? Les personnes ne vont pas demander personnellement, puisque comme tout le monde, quand il y a un chef parle de respect, un charpentier qui a dit qu'il s'est encore donné, qui a dit qu'il s'est en peine, qui a dit ça. Alors tout le monde a fait tout le bail, et tu peux bailler inutile aussi.
1: Mais c'est-à-dire qu'actuellement, là, par exemple, Zouadon Association, là, est-ce que c'est. Ni toute génération à Daï. Est-ce que vous trouvez dit?
2: Yo même pas qu'à faire un effort pour. Ou ça, mon enfant fait tout. Personne en bas qui bien sait. Personne qui l'a capable de vous là. La main des cadres mondiales, là, je ne vais jamais être capable de les français. Là, je ne vais jamais aller français là. Donc, pas de monde qui parle français, là, je ne pas connaître ça. En tant que monde, tu es caout. Parce que si tu as dit un mot français, puis ça a mal passé. Je crois qu'il dit non, on va arrêter.
1: Oui, tout à fait, exact.
2: Si tu dis, j'ai vu le poule de Bessie, eh bien, allez, on va nous le poule. Et puis, ça arrive dans l'estomac.
1: Oui.
2: J'ai vu le poule, pas qu'on nous. Et pas péter, et puis on fait sous. Fait ça, on peut pas faire. Mais tout le monde n'a pas mis de stress, respire, parce que nous allons là en ce moment. Nous prenons un stand-by, puis c'est pas des musiciens.
1: Oui.
2: Après, c'est le bail, ah ouais, on va te demander, mais personne ne va venir demander, oui.
1: Oui, tout à fait, exactement.
2: Moi, j'ai un machin qui est. Félix Cazerus.
1: Oui.
2: Qui m'a pété à cette Maria.
1: Oui.
2: Maïka Eli en 2011. Alors, je m'a demandé, il ne va pas passer. Il ne peut pas s'en garder, non, bah, il est bien simple. Mon pauvre ouvrier là parce que tout ce qui me l'a trop mal élevé, il n'y a pas assez sagesse pour ça m'en va au champ pour Beléa. Alors c'est mais tout le monde a envie d'apprendre parce qu'en entendant des tiens mais tonton moi t'es quand même plus capable de mon télévision la famille télévision c'est maman moi c'est télévision mais monsieur t'es quand même flûte mais c'est au long de la carrière c'est que non parce que tout près où qu'on a pris un monde qui est populaire non parce que ça en tout ou à 50 mètres ou à 100 mètres qu'à garder au jouer. Eh bien, je m'en dis, ton timo, après le monde, j'ai dit, mais, ça te la tient, il y a un grand homme qui est là.
1: Oui, carrément.
2: Oui, mais, parce que, vous savez, l'autre musicien, vous avez dit aux musiciens, vous avez dit, ah ouais, je vais faire maçon, je vais faire charpentier. Mais tout le monde est content. Mais si vous dites, je vais faire musique, il y a des fins, hein. On va, vous avez un sac de fins, hein. Ah, j'en ai pour faire. Alors, la porte est voulue, quoi. Après, il n'y a pas vendre encore. Mon ami, mais il n'y a qu'à souffrir pour aller faire musique.
1: Oui, mais justement, ces questions-là, ça a été envie de poser. C'est-à-dire qu'actuellement, il paraît que CD n'y a pas qu'à vendre encore. Donc, c'est maintenant qu'il y a fait clé USB. Donc, vous qui sortiez un morceau qui ça ou pressé, qui j'en ai fait pour trouver et est-ce qu'au niveau de la vente, si par exemple un artiste actuellement qui a dit bon ben un café musique pour moi bray manger à dans sans café
2: non voilà ou pas manger ou dormir sans souper ah, c'est ça en bas qui vient fait est-ce que l'on va faire un présent là par exemple pour avoir un CD pour responsabilité ou pas faire crédit pas m'en déprêter
1: ouais
2: si vous pouvez pas faire pas fait
1: ah ouais
2: parce que si pas vendre ça pas qu'il faut rien puisque c'est la rente c'est pas m'en demander mon prêter pas crédit ou faire quelque chose mais si vous faites crédit vous prenez mal fait
1: ah ouais.
2: Donc, oui, on va peut-être charger, on va dormir la nuit, on n'est pas capable de dormir.
1: Alors, mais le problème là, qui a venu de quoi? Parce que c'est-à-dire que tu n'as tout le monde qui a vécu avec la musique.
2: Internet qui joue au mouvement.
1: Ah ouais. On compense.
2: Voilà.
1: Ouais. Mais c'est-à-dire que musique là, mais c'est-à-dire que si par exemple, on met musique en les différentes plateformes, est-ce que quand même, on peut arriver à en sortir quand même?
2: Non. Et d'après ça, moi, on a des grands musiciens qui. Qui c'est le camarade, mais c'est vraiment c'est la bonne Cali.
1: Ouais.
2: Il dit, mais, vous voyez la musique quoi, mais là, mon avant, il va animer, moi, son musique quoi, peut-être 50 centimes d'euros, il a pas 5 centimes.
1: Ah ouais. Ah ouais.
2: Alors, et on va payer, normalement, on va payer en location, tous les mois, on va bien l'argent, même s'il si va qui va vendre la bobe, hein.
1: Ouais.
2: Mais là, il a gagné, c'est lui qui a gagné. Alors, c'est le bail, on va faire on va garder, si vous pouvez vendre main à main. Surtout, il y a des bons soldats qui, bon, tout le monde a dit, bon, et nous avons des. Pas vrai, pas goûté ça.
1: Ouais.
2: Non, nous n'avons pas des personnes. Alors, nous faisons. Vous voyez, là, il faut que vous fassiez plus de plaisir qui pense que vous faites fortune dans l'œil.
1: Ouais, tout à fait.
2: Vous faites fortune. La pièce n'a pas une fortune à gagner.
1: Ouais.
2: Pas du tout. Pas une pièce fortune à gagner.
1: Ouais, effectivement.
2: Mal et tout partout, même. Moi, je me dis que moi, je suis en Calédonie, je me dis
1: que moi. Racontez-nous ça, à qui Jean Saka aussi. Parce que. Jean là, on peut parler là, c'est là-dedans que vous voyagez pas mal, vous faites musique différents côtés, différents pays. Et, qui j'en sentais qu'à passer pour vous autres qui, à l'époque, c'est pas con, il est là, quoi.
2: Ah non, à l'époque, c'était bien souvent, c'était un autre bagaille. Après, mon gars, on a eu un 300 euros, il a eu un 30 000 francs au moins des anciens.
1: Ouais.
2: Dès que il a un d'abri, bah oui.
1: Ouais, donc ça t'a dit qu'il se met au jour pour rien, quoi, carrément.
2: Non, mais c'est quand même, là où on fait association, c'est plus pour un, c'est un plaisir, c'est pas bien si on va gagner ça. Ni on nous travaille à Lyon, il dit qu'il y a une association.
1: Ouais.
2: Alors il dit nous venons bah, l'offre là, parce que Madiana c'est l'équipe ancienne association qui allait au niveau folklore.
1: D'accord. À co- du côté de Lyon.
2: Il y a d'autres groupes qui ni au festival mondial, ni au festival international.
1: Mm.
2: Et nous allons là, nous. Et nous allons d'autres côtés encore. Et nous allons faire d'autres scènes encore.
1: Ouais.
2: Alors, mais, c'est mon nom.
1: C'est pas possible. Mais c'est pas possible.
2: Et nous regardons, nous regardons.
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1: 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OK, pas de problème.
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2: Alors, c'est pas là, mais personne n'a pas personne. 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Si mon a si tout le monde a dans l'offre distillé,
1: ouais,
2: ouais. Nous avons fait un bagage, nous faisons un bagage. C'est rien, mm-hmm. Bah, non, mais. Ouais. Chacun a un combat, il va faire un combat et nous-mêmes.
1: Ouais, ouais, ouais. La communauté, les communautés là à Lyon, au niveau Antilles, comment ça, est-ce que les Okafons, soirées Okafons, machin, est-ce que ni monde qui a venu, est-ce que, comment ça a passé? Parce que Lyon.
2: Ni un homme qui a fait, qui a fait, qui a fait, groupe compa, laissez groupe compa à venir à Lyon.
1: Ouais.
2: Eh bien, monsieur Didier. Eh bien, Didier a fait des bonnes petites soirées là, Canimoun là, si, Canimoun.
1: Ouais,
2: Canimoun là, il a fait un bagaille, Tignon là, qui va dégivir à tout, il a fait un bagaille là, et la bonne belle est 7 ans, et Sol Events, qui a fait un bagaille, Canimoun, si, il a donné des belles chantées Noël, il a fait des bagailles là, Canimoun.
1: D'accord.
2: Et où est là, ma canne, mon noyau? Mais souvent, je m'imagine qu'il existe. Je me dis, ah bon, il y a un bail. Et comme nous,
1: Donc, association là, pour nous en fin de l'année tout à l'heure, Kazoni prévu pour la fin d'année, est-ce que ça va faire chanter Noël, tout ça?
2: Non, en ce moment, nous faut dire stand-by, parce que pas de musicien.
1: Ah ouais?
2: Mm-mm.
1: Mais qu'est-ce qui est passé?
2: Eh bien, on sait tout, mais il n'y a pas de l'argent de l'association, hein.
1: Ah ouais non, c'est association, c'est sans but lucratif.
2: C'est seul monde, c'est depuis qu'on association en 1980.
1: Mm.
2: C'est seul monde qui trouve là, c'est Dano Sébastien.
1: Ouais, ouais.
2: Il dit ça, bah, n'importe où, il dit, c'est Dano qui nous a vu, nous avons dit, depuis il montait conjugue, je dis, c'est mon qui trouve, était là, mais tout ce monde a tout où c'est vrai. Vous savez, c'est des gens qui t'a engagé, il a engagé à peu près. Parce que l'esprit, depuis l'esprit, l'argent est tout, il a marché plus comme ça.
1: Ah oui.
2: Avant, vous pensez à l'argent. Au départ, ou pas, à l'association, il y a une personne qui va payer, puis il y a une cotisation. C'est puis l'association, par exemple, si nous avons un contrat, il y a 1200 fonds, comme il y a un cas, et nous allons payer nous-mêmes.
1: Oui, oui. Donc, vous sortiez un morceau qui nous a eu pressé. Alors, est-ce que son album, ou c'est juste son titre qu'on s'est offert?
2: Ah non, c'est un album, hein.
1: Oui. Il est combien de titres là, l'album là? Parce que vous voyez. Oui, pas de problème. Ouais, parce qu'il y a un morceau qui. Ou pressé.
2: Est-ce qu'en ce moment, ça a les Martinique là?
1: Oui.
2: Eh bien, là où écoutez, la libérée, carrément, il a conçu des idées, c'est plus le travail. 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

0: Il est 19h.
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1: 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Bah nous.
3: Non, c'est pas bien.
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3: 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Calbas, ça arrive à l'eau garder.
1: Mais oui, mais
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1: vous connaissez Calbas? Mais pas bon depuis. Dès qu'on a joué en France, là, quand on est ça.
3: Maman, ma page est oubliée, là, il faut que je vais payer, moi non.
1: Oui, elle est.
3: Moi, je vais ici.
1: Vous parlez de l'eau du bon, de Calbas là.
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1: 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Mais non, attends. C'est... Ou pas aller pour dire moi, je vais sortir à la caille, mon cher.
3: Eh, gars, là, dis...
1: Vous ne savez pas soupe, non, mais...
3: Il m'a demandé, moi, je te dis comme à toi.
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1: 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Foutou en pétan.
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1: Ouais.
3: Pourquoi que ça? Pour ça, moi, j'ai demandé ça.
1: Ouais.
3: Moi, j'ai fait la papier, j'ai rien à moi. Quand il n'y a pas soupé,
1: ouais.
3: M'en l'ai allé changer. Vous devez m'en aller la première messe. 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Ah non, l'homme, faut pas prendre un morceau la messe. Même si on a dit, faut pas prendre un morceau.
1: Mais c'est pas mon morceau. Vaut mieux prendre un entier pour que mon morceau soit dans les mains virées.
3: Mais non, pas de bêtises, on va pas laisser les bons. Faut pas prendre un morceau la messe avant nous.
1: Ouais.
3: Alors, on a fait midi.
1: Ouais, c'est ça.
5: Eh bien, Didi.
6: Ça se fait.
5: Qu'est-ce qu'il y a?
6: Ah, mon lanec. Comment vous voyez, on raconte ça, c'est
5: évident. Je suis obligé là, puisque ma sous-en propriété là, quand il y a un bêtise là.
6: Comment
5: on a toujours? Ah ouais! Nous avons 40 ans quand on va habiter là!
6: Ouais!
5: Ah, monté à son propriété, m'a quitté ça et puis m'a venu là tellement!
6: Ça vous a touché?
5: Ouais, ma sous la faroua là!
6: Comment vous aimez? Mais monsieur, ça va
5: au tigre? Gardez depuis tant que je travaille!
6: Ni combien de temps?
5: Ah, j'ai passé 50 ans à tout là, ma travail, mon cher, à tel moment, mais j'ai touché vieillesse, moi.
6: Ah bon?
5: Mais oui, et bon, nous allons loin, vous-même.
6: Moi-même, ma bagarre, j'ai pas la tête de moi, parce que tout le monde m'a mangé, non. Maman, ma photo, oui.
5: Ah, ma pas ça, je crois, vous-même, que maman t'a aussi, parce que.
6: Mais vous, il y en a vu, voilà, nous regardons les photos.
5: Messieurs.
6: Maman, tout va ça. Bon, chacun nous va vivre.
5: Eh bien, nous, la qu'à vivre qu'on nous paye.
6: Ouais.
5: Eh oui.
6: Et toujours en Caïpaïa.
5: Oui. Moi, je dis comme ça, regardez depuis le temps que je travaille, babéqué. Moi, pas qu'on peut tout faire. En moyen, je marche en feuille, tout pour moi, ça tire tout. J'ai pas là qui enlève caille là.
6: Ça t'arrive, tata, toujours.
5: Mais oui, puisque tout ce que je suis en partie en France là.
6: Ah ouais, mais oui. Pour payer, bagaille, on m'a compris.
5: Mais oui, et alors, actuellement, je dis franchement. Là, on va dans ces grands bagailles, ces grands becs pour l'engrader là. Hein? Là, on va dans bouteille d'huile, et puis on entre, et puis 10 fois dans bagaille là. J'avais dit 10 fois, on a une bouteille d'huile là.
6: Ouais?
5: Ouais, ça va dire 10 fois tellement vite.
6: Alors c'est le service là, alors quoi c'est bon là maintenant?
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5: 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On pas comprendre ni.
6: Mais ça là, ça là c'est maman. Ça là c'est un pièce 10 francs. Ni ça aussi.
5: Pourquoi c'est 10 francs?
6: Mais oui, il y a la pièce qui casse, c'est pas tout le monde qui gagne. Pourquoi ça l'emmène les mains, les capitaux tombés?
5: Mais c'est où? Et puis là, on entre dans les services. En les services, et puis ça. Et service, et puis ça. Qui est-ce ça? Ça finit.
6: Ça finit. T'es là, t'as attendu. Mais je sais pas.
5: Mon cher, des qualités mal habitants, maintenant
6: pêché. Maman, tellement, il a perdu un pari, tout le
5: pari. Ah, mon père dit ça, mais moi, quand je dis franchement, hein, compétitif, il faut pas venir actuellement.
6: Là, là, maman, si nous, mais il m'a l'air en
5: français. Maman, quand on voit ces enfants qui en face là, là, maman, quand on voit pas qu'à toucher à l'allocation familiale encore. Je vais dire, mais si je suis touché la location familiale, je vais dire que je suis belle nègre.
6: Mais
5: je suis déjà gagné en France.
6: Depuis que je suis pas avant, c'est celle qui est bonne, on est prêt à partir du pays.
5: Ah, ça finit pour oui.
6: Mais après, c'est étudié ou peut couper la jambe en France.
5: Je suis
6: en France, depuis que je suis venu pour lui. Je suis vraiment dit ça pour vous. Ou pas, c'est vrai, non.
5: Quand tu as pour moi, c'est à son anti-banc, il a à son anti-banc là. Je vais mettre ma gère pour y aller dans le coconut là. C'est ma mère là qui a gardé moi et puis au carré, puisque je ne connais pas le coconut.
6: Quittez-le, mais c'est quand il me casse la boucle, je me suis pas parlé. Là, moi, je me casse la boucle, c'est que je dois te parler. Je vais même me casser la boucle.
5: Mais je connais tout le monde.
6: Je vais te payer comme un pied.
5: Messieurs.
6: Mais grâce à ça, j'ai fait photo avant que moi, j'ai fait photo.
5: Mais oui, il faut que nous fassions ça, oui. Mais je ne peux pas même finir du loyer. Mais moi, quand nous, franchement, actuellement, on passe à ça pour faire, non? C'est un sous-chèque pour faire commission actuellement.
6: Mais t'es dit, tu dois y avoir un monde qui a contrôlé ses prières. Attends, nous t'es dit, contrôlé. Et même si tu as une contrôlée, tu te gardes, attends, il y en a plus là. Si vous avez eu la 10 francs, il y a moyen à 14 francs. C'est tout pas tout.
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6: Ah, mais c'est comme ça. La mort, tout le monde en fait. C'est un acteur à manger la mort.
5: C'est Béthien qui est la mort, il est à bio, c'est chinois. À présent, que tu travailles, pas Béthien, vous travaillez pas nègre. C'est même pas elle actuellement.
6: Mais il a rempli mauvais.
5: Non, oui.
6: Je ne sais pas si tu es un homme.
5: Mais
6: Mais moi, ça, on dit où vous attirez. Vous attirez, vous mettez. C'est pas bêtise.
5: 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Un bouquet qui est pas de bois, qui était costaud. Moi, les Mexicains la boue, moi, les vaisselles en sable.
6: 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Pourquoi le binos là?
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5: 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Toutes ces mounes là, le jambon.
6: Ben oui, c'est nous qui pifions.
5: Si moi, je dis compétitif, pas qu'un point, moi. Moi, je préfère quitter ça pour la saison.
6: Ah,
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6: Machine, ça va dire, ils n'ont pas brûlé quand ils tout non fumé à cette machinette, mais grâce. Mais quand ils comprennent, c'est pas là que les gars m'ont fourré.
5: Mon cher, moi j'ai dit comme ça actuellement, la neige vient ici, la neige qui a tombé noire ici, et en France, qui a tombé blanc.
6: Mais oui, c'est que les gens qui ont tombé blanc.
5: C'est pas ça, non, mon cher.
6: C'est qui ça?
5: C'est pas ça, c'est pas étonnant qu'ils ont tombé tellement, ils ont brûlé ça avant, qu'ils ont porté ça. Alors il a tombé qu'on la neige là-bas en blanc, mais t'as nous en noir ici. Là.
6: Ah.
5: C'est peut-être parce que nous n'y en pile de ici, alors il a changé couleur.
6: C'est ça. Maman, papa, qu'à comprendre qu'il y a des bouleversements actuellement, puis
5: tout à l'heure, quand nous bouleversons, quand nous la France qui a venu, Martinique qui a venu la France, et puis nous avons fait celle aller vivre, oui.
6: C'est ça, moi, je parle, je peux mettre nous en bien la France. Tout bagaille, juste tout calcé, quand vous mettez tout bagaille, ça pourrait ça. En vrai, je ne sais pas si c'est pour faire tout
5: ça. Je ne sais pas, en ambiance, ça, là, nous y est, je ne sais pas quoi nous rester longtemps encore pour nous vivre.
6: Comment, quoi, t'as dit que ça, nous est pérouillé, nous ne pouvons pas faire
5: un peu. Regardez, avant, t'es ni cabou, nous devons voyager bien. Bef Adam et Chouval, nous tenons Millet, nous tenons Bouik, nous devons aller à Tipa, mais nous devons arriver quand même.
6: Oui.
5: Mais actuellement, ni jet, ni jet, ni jet pas ici.
6: Et puis, on sait, il y a quoi, c'est bien aller vivre.
5: Mon Dieu,
6: avec nous, il y a
5: des gens. Après, j'ai plein de chats, mon tellement, il y a tellement de vitesse, vous savez, c'est quand il y a un boy, il y a un peu de monde pour quand nous.
6: Mais oui.
5: Chers, mes amis, je ne suis pas habitué. Je dis, chauffeur, faut tout aller vite. Et dit à tout, par contre, on est qu'à débattre.
6: Mais c'est ça, même nous, pourquoi tu veux vivre là? Ça nous pas donné ça.
5: Non, non, mais là, maintenant qu'on est jet.
6: Maman, là, les gens, maman, je vais vous montrer un peu. Et puis, ben, vous, je ne l'ai pas changé.
5: Mon Dieu,
6: je ne vais pas
5: changer. C'est ça qui te
6: manque. Mais c'est ça qui te manque.
5: Tu tombes à dos, tout petit bail comme ça.
6: Maman, tu diriges aussi, tu es de l'envers.
5: Je vais aller à l'usine, je vais prendre un petit bouteille, un petit bon visou, je vais boire un visou comme elle est.
6: Si,
5: mais actuellement, on peut dire aux jeunes gens, les boire un visou. Et qu'est-ce que ça veut dire, hein?
6: Maman?
5: Visou, moi, visou.
6: Où est-ce que vous avez demandé?
5: Ah ouais, bah yo, whisky soda, bah yo, burger, où ça? Actuellement, tout a démangé. Ni burger, ni burger girl, où
6: ça? Mais ça, pas ça, vraiment, ça va mener à l'hôpital, il y en a pour l'autre.
5: C'est des
6: boules. Boboï.
5: Makadou, franchement, hein? Si moi, c'est pour nous parler sur ça, ça fait un peu de temps. Actuellement, c'est un burger, tout bagage comme ça. Ce sont des gens qui piquent et ils snackent, vous pouvez dire
6: ça.
5: Ils snackent.
6: La jeunesse, mon cher.
5: Hé, Titi.
6: Y'a ça. 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
4: Il est 21h.
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ne suis ni votre père, ni votre fils, ni votre simple esprit. Béni, oui, oui, merci, Bwana, pigeon béni. Pas non plus votre indien, votre nègre, votre juif ou arabe, votre turc avec tête ou sans tête, punching man, cobaye ou primate de cirque, marionnette pathétique, poupée de paille et de sonnaille, bête de foire en exutoire au carnaval de vos pouvoirs. Ne serez jamais votre trône et votre golf ou le Bagdad de vos débâcles, la bonne conscience de vos remords, l'alibi de vos folies, le recoin de vos poussières, le bunker qui vous préserve de la clameur de vos phobies, le marchepied sacrificiel pour immoler l'autocratie persécutrice de votre image anthropomorphe et vos pulsions schizophrènes.

0: je ne suis surtout pas votre zombie, votre antéchrist, votre tabernacle de chimères et de leurres, votre fétiche excrémentiel, votre raison de jouir, de pourrir et d'oxyre. Feu nourri sur nos jours, nos amours et nos rêves. Feu de race et de classe et de camps de rapaces. Feu de clans et de sectes aux fantasmes sans bornes. Hiroshima d'orgueil, de carnage et de cendres.
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0: Je refuse au devant de vos mégalocrises de gémir au convoi des victimes soumises, de la machine à remonter la courbe exponentielle, de vos métastasantes et galopantes déchéances, de vos hypocrisies et vos hypochondries, de vos incontinences et vos logomachies, quand vous semez vos merdes et que le monde en chie. Fukushima Kiabel, au schéma démentiel.
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0: Je refuse enfin d'être l'antidote utopique ou la poupée vaudou magique qui vous délivrera de la persécution du mensonge qui vous ronge et de la vile servilité de vos égos vénalisés. Car je ne suis moi-même personne. Je ne suis personne, pas même moi. Et suivant mon chemin de foi, je ne suis nul autre que moi-même.
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1: Mais non, non, non, tu n'as rien compris. Tu n'as rien compris, Albert. Tu n'as rien compris. De toute façon, t'es pas de niveau pour comprendre ces choses-là. Oui, Albert. De toute façon, tu es un mécréant. Et rassure-toi, tu prendras le chemin du feu, toi. Et je te comprends, je te pardonne aussi parce que tu es en train de parler en état de débriété. Tu as bu. Donc je ne peux pas continuer à discuter avec toi.
2: Où ça devant casa moi. Et qu'on est là en état de débriété.
1: Je suppose que tu as bu.
2: Ouais. C'est venu compter à l'estomac à moi. Eh bien, finalement, on va me l'idée. Ou qu'on va me l'idée.
1: Ou pas papa pour la goutte alors.
2: Eh, on va parler créole. Non.
1: Mais, oui.
2: Vous voyez ça? On ne peut pas boire ça. Parce que ça c'est boisson à le monde.
1: Oui, mais.
2: Et là ou pas dans le monde? Ou pas cabre boisson à l'heure.
1: Oui, mais Albert, mais pas ni longtemps dans ça.
2: Je suis dans un état. Avance.
1: Eh oui.
2: Bon. Écoute-moi, Léon.
1: Oui.
2: Ou le gars parle français. Le gars parle français. Ou fini. Eh bien, moi, je vais parler français. Bon. Écoute-moi. Je écoute ce que je veux dire. Laisse-moi dire quelque chose. Hein. Quand un ami a pris une décision, quand c'est ton ami, il a pris sa décision. Si la décision elle est bonne pour ton ami, tu dois laisser ton ami prendre sa décision. Parce que tu n'aimes pas ton ami pour toi, tu l'aimes pour lui. Et c'est pour qu'il puisse avancer. Alors tu ne dois pas empêcher à ton ami d'avancer sur son chemin.
1: Mais,
2: est-ce que tu comprends?
1: Oui, mais...
2: C'est que je t'explique. Bon, alors écoute-moi bien. Laissez-moi parler bon. Exceptionnellement. J'entends bien ce que je te dis, hein, parce que ça peut être fait encore. Exceptionnellement aujourd'hui. D'accord? Parce que ça ne va plus se refaire. Je bois ton honneur.

0: 23h.
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0: rien à rire, rien à nous, pour nous aller swinguer à l'antiplage. Et ça, c'est Mr. Ibo, Ibo Simon, qui va nous la météo. 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
1: 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Voici le bulletin de prévision de météo. parce que c'est météo France qui a bay météo ici dans là. 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Encore là, le temps devrait assez peu changer, malgré un petit peu éclair aussi par là. Et par aussi, de bonnes averses orageuses risquent de se produire sur l'ensemble de l'archipel. Oh, ça veut dire la pluie ou retomber. Hey, ça veut dire la pluie ou retomber. En la veille, il faut moins entrer les gens parce que les gens sont mouillés. Le vent soufflera que modérément en début de journée. C'est vrai? Est-ce vrai pas ni vent? Préfère là, est-ce que tant que pas ni vent? À pas bâtiment, à pas autorisation à bâtiment, on va faire tout partout. 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Il brise, ouais, t'es ni petit brise de rabasser, allez pas ni ça encore. Bon, après, la mer restera agitée, à peu agitée. Dis-vous quand météo, vous savez, vous savez, c'est soit il agité, soit il pas agité, mais là, ça. Vous savez? On continue, bon. Il sera plus agité dans les canaux avec des puissants rouleaux provoqués par une longue houle présentant des craies à 2 mètres à 2 mètres. Oh, mais moun ke moi dans ça. 2 mètres à 2 mètres, moun ke moi dans ça. 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Température, maximum prévu 30 degrés. 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Et se couchera à 16h45. Oui, oui, oui. Soleil a levé à 11h, quand il est mis à 16h45. 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

0: Il est 2h.
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